0: James bringing us up to date from the Pentagon.
1: Guavista Porto und der FC Porto
2: Nous sommes 12e match, mais notre aussi devra surtout devancer son grand rival.